Alors, je vais vous expliquer comment vous avez fait la réunion des consultants qui vous donnera 6 points de

Regardez, souvent le mec arrive à un repère, il carrière le repère facile. Ça peut être que quand on s'en fait un avis, ça avait été bien dit à un moment de j'arrête pour le voir, tout à l'heure, il va aller, son nom est pour l'escarpement, dit on y a pas de temps à son avis, son nom est, et que le parcours, carrière le